0: Est-ce qu'il y a de l'espoir?
1: Oh, bien sûr. Le jardin de Dieu, il est immense et il est toujours fertile. Il y aura toujours de la musique.